0: avec Clémence, j'ai l'impression d'être un papillon qui pèse 3 grammes.
1: Là, elle a envoyé tout ce qu'elle avait, la super belle robe, les jambes taillées mannequin, le regard à mordre, enfin le truc qui ferait chavirer un